0: Central, Medic 11 en route.
1: Medic 11 en route, 20-7.
2: Engine 14 en route.
1: Engine 14 en route, 20-7.
3: Curvy 1 en route.
1: Curvy 1 en route, 20-7.

0: Centric Carrier 1's en route.
1: Carrier 1 en route, 1301, en route. 941 en route, 1302.

0: Central, Kirby 3 en route.
1: Kirby 3 en route, 1630.
2: Central, Medic 31 en route.
1: Medic 31 en route, 1630.
3: Yeah, okay.